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1: Nous saluons les auditeurs et auditeurs Radio L'École. Nous sommes bien contents de rejoindre nous encore pour une nouvelle émission Radio L'École.
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Qui façon parents capable de petit yo bien commencer année l'école là? 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La présence de l'école est un bagage qui est important. 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La présence de l'école qui est régulier, c'est un facteur qui prédit accomplissement académique ensemble avec succès à long terme pour l'élève. Nous encourageons les familles qui ont fait face à problèmes de santé, problèmes de transport, problèmes de logement ou bien n'importe quelle circonstance qui empêche ou assure petit yo rete présent à l'école pour yo contacter l'école petit yo pour demander aide. 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

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Et parents élèves ça n'ont pas besoin de faire rien parce que petit tu vas manger gratis automatiquement. 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Donc prix repas midi sans réduction pour élève qui dans catégorie 2, l'école qui pas fait partie CEPO, l'école élémentaire avec centre qui trouvait yo. Prix repas midi sans réduction c'est $4.20 et prix réduit pour repas midi à c'est $0.40. 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Eh bien, déjeuner à repas midi à les payer, à moins que famille élève ça qualifié pour repas midi gratis ou bien un prix réduit. Prix déjeuner sans réduction pour catégorie ça c'est $2.50 et prix réduit c'est $0.30. Prix repas midi sans réduction pour catégorie ça c'est $4.20 et prix réduit pour repas midi c'est $0.40. 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Nous remercions pour la collaboration et nous pas qu'attendre pour nous passer une année à l'école qui réussit et en santé.

0: 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Donc l'école d'État Miami-Dade County prend engagement pour assurer tout élève jadés d'enfants. Parmi eux, il y a des élèves qui ont un programme d'éducation exceptionnelle et des élèves qui ont diverses conditions, troubles autistes, qui ont une catégorie d'élèves qui ont un plus gros risque pour noyer à cause de curiosité, les hauts de l'eau. Donc, les élèves ont accès à des leçons qui ont sauvé la vie. 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Côté élèves, ils ont recevoir les leçons sur sécurité dans l'eau avec natation qui a duré 30 minutes pendant 10 jours, l'un après l'autre. C'est instructeur certifié qui est dans l'organisation La Croix Rouge Américaine qui a enseigné toutes les leçons et puis on va le concentrer tout sur l'adresse de base pour sécurité dans l'eau tant que technique pour respirer, pour flotter, pour faire mouvement avec bras, mouvement avec pied et gagner tout un lifeguard qui c'est un nageur certifié qui a sous place pendant toute session yo. Même si petit tout déjà qu'on nage, leçon ça a aidé à augmenter niveau compétence avec l'adresse protection yo les dans l'eau pour renforcer l'adresse sécurité qui est capable empêcher au noyer. Qui j'en qu'à participer? Eh bien, si vous choisissez l'école Petit Trois pour participer, administrateur et professeur a envoyé une annonce officielle à CAIO. Inscription pour programme non a fait directement dans l'école Petit Trois et place limitée pour élèves jeunes d'enfants seulement. Tant pis, complétez processus inscription dans l'école Petit Trois pour qu'à participer et pour nous qu'à continuer à avancer dans l'objectif zéro noyade dans Miami-Dade. Nous invitons tous les parents et les gens qui prennent soin de Timonio pour participer dans le défi zéro noyade de la tout. Ils participent dans la formation gratuite sur sécurité dans l'eau, organisation La Croix Rouge Américaine développée, qui dure 15 minutes sur Internet, en anglais, en espagnol ou bien en créole. Pour qu'ils aient accès à la formation sur Internet, à conseil sur sécurité dans l'eau, et puis pour chercher l'autre programme natation dans le quartier La Caillou, nous invitons à visiter www.zerodrowningsmiamidade.org. 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Élève 4e année de l'école secondaire, programme identifié, capable de visiter Sanorelle de Prom boutique, qui est boutique pour bal graduation, pour choisir rad, costume et souliers avec l'autre produit et accessoire, gratis pour événement bal graduation dans le mois de mai. 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Nous couvrons les dépenses qui associent à ticket pour bal graduation, déjeuner pour élèves qui ont gradué, pique-nique, torche et chapeau pour élèves secondaires qui ont gradué. C'est pour ça que l'émission Radio L'École finit aujourd'hui. Nous sommes vraiment contents d'informer vous. Non moins, c'est Cyril Massenet qui a souhaité passer une très bonne soirée.
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